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1: Bonjour à tous. Une rencontre sous tension entre Emmanuel Macron et Donald Trump. Le président américain n'a pas été accueilli par son homologue français à son arrivée hier au G7 organisé cette année à Évian. Les deux hommes se sont bien entretenus en fin de journée. Donald Trump a notamment minimisé l'initiative multinationale portée par Paris et Londres pour sécuriser le détroit d'Ormuz. De son côté, Emmanuel Macron a réitéré son offre pour aider, tout en reconnaissant qu'une telle aide ne sera peut-être pas souhaitée ni nécessaire. Donald Trump a également assuré que le détroit serait complètement ouvert vendredi, jour annoncé de la signature de l'accord trouvé entre les États-Unis et l'Iran pour mettre fin à la guerre au Moyen-Orient. Le texte de l'accord n'a pas été rendu public, laissant planer des doutes sur des points de divergence. En attendant, cet accord lui a permis de calmer les cours du pétrole. Et en France, les distributeurs de carburant sont reçus aujourd'hui à Bercy. L'État promet d'effectuer des contrôles sur les prix à la pompe dans les prochaines semaines pour s'assurer qu'ils baissent comme les cours du pétrole. Et aujourd'hui, Volodymyr Zelensky lui va tenter de remettre la guerre en Ukraine au cœur des discussions au G7. Le président ukrainien est attendu ce matin à Évian. Une visite alors que la guerre continue. De nouvelles frappes meurtrières menées hier par la Russie ont fait au moins 11 morts. Dans le reste de l'actualité, plus d'un millier de personnes réunies hier devant le ministère de la Justice à Paris et devant plusieurs tribunaux ailleurs en France. Des rassemblements organisés après la mort de Liana. Les manifestants réclament l'adoption d'une loi intégrale contre les violences sexuelles. Une coalition féministe et de défense des enfants qui regroupe 150 associations appelle à manifester tous les lundis. Et puis direction la Coupe du Monde de football avec hier 4 matchs nuls, mais du spectacle. L'Espagne a été tenue en échec par le Cap-Vert 0 partout. L'Uruguay doit également se contenter d'un nul 1 partout contre l'Arabie Saoudite. La Belgique s'en sort bien avec 1 partout également contre l'Égypte. L'Iran et la Nouvelle-Zélande se quittent sur un spectaculaire 2-2. Et ce soir, l'équipe de France entre en lice et affronte le Sénégal. Excellent début de journée à tous.

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1: Aujourd'hui mardi, la journée débute sous la grisaille, mais elle s'évacuera rapidement pour laisser place au soleil et un grand ciel bleu. Ce matin, au lever du jour, nous avions 17 degrés à Talley ou Carcan et 18 degrés à Saint-Estèphe, Listrac ou encore Sainte-Hélène. Cet après-midi, les températures seront contrastées avec 20 à 22 degrés sur les plages océanes et 23 à 28 degrés en repartant dans les terres. Ce soir, le soleil se couchera à 21h56 et se lèvera demain à 6h13. Sur le littoral, vous retrouverez la marée haute à 6h04 et 18h23 pour un coefficient de 94 et 95 et la marée basse à 11h52. Pour les prochains jours, le soleil et la chaleur seront de retour dès demain avec des maximales de nouveau au-dessus des 30 degrés. À noter jeudi une possible dégradation orageuse, mais cela demande encore confirmation.
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1: Si vous êtes un as de l'orientation et du service client, écoutez ça. À Saint-Vivien, la Poste recherche un facteur pour la période du 29 juin au 5 septembre. Vous préparerez et distribuerez l'ensemble des colis et courriers qui vous seront confiés. Vous développerez une relation client de qualité et contribuerez à la satisfaction de clients sur votre tournée. Ce poste est proposé en CDD de 2 mois à temps plein avec travail de 8h30 à 15h45. Pour postuler, retrouvez plus d'infos sur akifm.fr, rubrique Emploi.
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1: Et voici l'horoscope de ce mardi, nous sommes le 16 juin. Les béliers, la jalousie entre collègues et l'incompréhension risquent de détériorer l'atmosphère de travail. Les taureaux, vous serez heureusement surpris de voir que les risques sont payants. Gémeaux, vous ne pouvez pas toujours être en phase avec votre moitié, admettez-le. Cancer, essayez d'instaurer un dialogue constructif. Lion, si vous le pouvez, évitez de prendre le parti de l'un ou de l'autre des protagonistes d'une histoire. Vierge, ne cédez pas à l'agressivité ni au découragement. Balance, la façon d'agir de certains collaborateurs vous hérisse. Les scorpions, vous pourriez être surpris par une rentrée d'argent que vous n'espériez plus. Sagittaire, si vous avez des enfants, ils seront source de joie, mais peut-être aussi d'inquiétude en ce qui concerne leur avenir. Capricorne, faites en sorte de rester calme. Verseau, le calme de votre partenaire vous inquiète. Enfin les poissons, vous ne serez peut-être pas visé ou concerné, mais vous subirez tout de même les conséquences de certains actes de votre entourage. Bonne journée et à demain.
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1: Bigadon, la commune sera en fête les 19, 20 et 21 juin avec un loto, des concours de pétanque, un marché nocturne, des concerts et même un feu d'artifice le dimanche soir. De nombreuses animations dont le détail et les horaires sont à retrouver directement auprès du comité des fêtes de Bigadon.
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1: Voici ma sélection télé pour ce mardi 16 juin avec ce soir sur TF1 Monk, Le Retour, téléfilm. Sur France 2, Le Duplex, c'est du théâtre avec Francis Perrin et Pascal Légitimus.

en direct. Sur France 4, l'orchestre de la garde républicaine à l'Opéra Comique, concert. Sur W9, les 20 tubes des années 90 préférés des Français. Vous retrouverez ce soir sur T18 non élucidé, le magazine est présent.

0: C'est Story, le film Trésor, avec Alain Chabat et Mathilde Seigné. Enfin, sur RMC Life, la série Castle à 21h10, plusieurs épisodes à la suite. Bon zapping.
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1: Et ce mardi 16 juin, le tiers écarté Quintet Plus aura lieu à 18h40 sur l'hippodrome de Nantes. Une épreuve de plat, 1600 mètres à parcourir pour les 16 partants du prix Afterwork. Les 5 chevaux à noter pour la base, le 4 Sissio Boy, le 3 Grand Passant, l'As Félix Ozorm, le 9 Kervelen et le 11 Zangar. On complète cette combinaison avec le 14 Kenyu, le 5 Harper, le 13 The Snark. Notez le 4, le 3 l'As, le 9, le 11, le 14, le 5 et le 13. Le jeu simple avec le 4 gagnant, le 3 et l'As en placé. 4, 3, As, 9, 11, 14, 5 et 13. Bonne chance et à demain.
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2: Bonjour à tous. Volodymyr Zelensky à Evian aujourd'hui. Le président ukrainien va tenter de remettre la guerre en Ukraine au cœur des discussions au G7. Il doit notamment participer à une réunion de travail en présence de Donald Trump. En parallèle, le Royaume-Uni a annoncé fournir de l'uranium enrichi à l'Ukraine pour ses centrales nucléaires et imposer de nouvelles sanctions à la Russie. Le Moyen-Orient sera lui aussi toujours très haut dans l'agenda des chefs d'État et de gouvernement. Ils se retrouveront pour un déjeuner de travail consacré aux crises de cette région. Hier, Donald Trump a assuré que le détroit d'Ormuz serait complètement ouvert vendredi, jour annoncé de la signature de l'accord trouvé entre les États-Unis et l'Iran pour mettre fin à la guerre. Le locataire de la Maison-Blanche qui s'est également entretenu avec Emmanuel Macron, un échange tendu. Donald Trump a notamment minimisé l'initiative multinationale portée par Paris et Londres pour sécuriser le détroit d'Ormuz. De son côté, le président français a réitéré son offre pour aider, tout en reconnaissant qu'une telle aide ne sera peut-être pas souhaitée ni nécessaire. Dans le reste de l'actualité, ce dramatique accident en Californie, un bombardier lourd américain de type B-52 s'est écrasé hier peu après son décollage. Aucune information sur d'éventuelles victimes n'était disponible dans l'immédiat. Un porte-parole de la base a refusé de fournir davantage d'informations. Quelle autonomie pour la Corse ? Le débat constitutionnel débute aujourd'hui à l'Assemblée nationale. Les députés examinent le projet de loi qui vise à reconnaître la population corse comme une communauté. Elle aurait officiellement sa propre langue, histoire ou encore culture. Le dépistage au cadmium remboursé à partir d'aujourd'hui. Seules les personnes qui habitent un territoire pollué ou qui sont surveillées en raison d'une intoxication liée à leur lieu de résidence pourront en bénéficier. Ce dépistage sera pris en charge à 60% par l'assurance maladie, le reste par la complémentaire santé. Et puis on termine en football car c'est le jour J pour l'équipe de France. Les Bleus entrent en lice dans le mondial ce soir et affrontent le Sénégal. Coup d'envoi à 21h. Côté équipe, Didier Deschamps devrait aligner la même composition que lors des derniers matchs. Excellent début de journée à tous.

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1: Aujourd'hui mardi, la journée débute sous la grisaille, mais elle s'évacuera rapidement pour laisser place au soleil et un grand ciel bleu. Ce matin, au lever du jour, nous avions 17 degrés à Talé ou Carcan et 18 degrés à Saint-Estèphe, Listrac ou encore Sainte-Hélène. Cet après-midi, les températures seront contrastées avec 20 à 22 degrés sur les plages océanes et 23 à 28 degrés en repartant dans les terres. Ce soir, le soleil se couchera à 21h56 et se lèvera demain à 6h13. Sur le littoral, vous retrouverez la marée haute à 6h04 et 18h23 pour un coefficient de 94 et 95 et la marée basse à 11h52. Pour les prochains jours, le soleil et la chaleur seront de retour dès demain avec des maximales de nouveau au-dessus des 30 degrés. A noter jeudi une possible dégradation orageuse, mais cela demande encore confirmation.
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1: Si vous cherchez un temps partiel, écoutez ça. À Sainte-Hélène, une entreprise de nettoyage recrute plusieurs agents d'entretien. 3 postes sont à pourvoir. Agent de plonge, agent de surface et sol et agent de nettoyage machine. Vous serez formé sur tous les postes pour faire une rotation avec vos collègues. Vous interviendrez 7 jours par semaine, de 5h à 8h du matin. Les débutants sont acceptés, le seul prérequis est d'être sérieux. Pour en savoir davantage et postuler, retrouvez cette offre sur akifm.fr, rubrique emploi.
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1: Et voici l'horoscope de ce mardi, nous sommes le 16 juin. Les béliers, la jalousie entre collègues et l'incompréhension risquent de détériorer l'atmosphère de travail. Les taureaux, vous serez heureusement surpris de voir que les risques sont payants. Gémeaux, vous ne pouvez pas toujours être en phase avec votre moitié, admettez-le. Cancer, essayez d'instaurer un dialogue constructif. Lion, si vous le pouvez, évitez de prendre le parti de l'un ou de l'autre des protagonistes d'une histoire. Vierge, ne cédez pas à l'agressivité ni au découragement. Balance, la façon d'agir de certains collaborateurs vous hérisse. Les scorpions, vous pourriez être surpris par une rentrée d'argent que vous n'espériez plus. Sagittaire, si vous avez des enfants, ils seront source de joie, mais peut-être aussi d'inquiétude en ce qui concerne leur avenir. Capricorne, faites en sorte de rester calme. Verseau, le calme de votre partenaire vous inquiète. Enfin les poissons, vous ne serez peut-être pas visé ou concerné, mais vous subirez tout de même les conséquences de certains actes de votre entourage. Bonne journée et à demain.
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1: Saint-Germain-d'Esteuil, un concert et des animations auront lieu vendredi 19 juin à partir de 18h30 place du 11 novembre à Artiguillon dans le cadre de la fête de la musique. Vous retrouverez le groupe Énergie Fossile ainsi qu'un DJ, bien sûr, de la restauration sur place. Plus d'informations auprès du comité des fêtes.
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1: Voici ma sélection télé pour ce mardi 16 juin avec ce soir sur TF1 Monk, Le Retour, téléfilm. Sur France 2, Le Duplex, c'est du théâtre avec Francis Perrin et Pascal Légitimus.

7h50 en direct. Sur France 4, l'orchestre de la garde républicaine à l'Opéra Comique, concert. Sur W9, les 20 tubes des années 90 préférés des Français. Vous retrouverez ce soir sur T18 Non Élucidé, le

0: C'est Story, le film Trésor, avec Alain Chabat et Mathilde Seigné. Enfin, sur RMC Life, la série Castle à 21h10, plusieurs épisodes à la suite. Bon zapping!
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1: Et ce mardi 16 juin, le tiers écarté Quintet Plus aura lieu à 18h40 sur l'hippodrome de Nantes. Une épreuve de plat, 1600 mètres à parcourir pour les 16 partants du prix Afterwork. Les 5 chevaux à noter pour la base, le 4 Sissio Boy, le 3 Grand Passant, l'As Félix Ozorm, le 9 Kervelen et le 11 Zangar. On complète cette combinaison avec le 14 Kenyu, le 5 Harper, le 13 The Snark. Notez le 4, le 3 l'As, le 9, le 11, le 14, le 5 et le 13. Le jeu simple avec le 4 gagnant, le 3 et l'As en placé. 4, 3, As, 9, 11, 14, 5 et 13. Bonne chance et à demain.
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1: Bonjour à tous. L'Iran a accepté de ne jamais posséder d'armes nucléaires. C'est ce qu'affirme ce matin Donald Trump sur son réseau Truth Social. Américains et Iraniens ont trouvé un accord pour mettre fin à la guerre. Le contenu du texte, lui, n'a pas été officiellement dévoilé. Donald Trump a assuré que le détroit d'Ormuz sera complètement ouvert dès vendredi, jour annoncé de la signature de l'accord en Suisse. Le président des États-Unis, qui est à Évian depuis hier, il participe au G7 et s'est entretenu avec Emmanuel Macron. Un échange tendu. Donald Trump a notamment minimisé l'initiative multinationale portée par Paris et Londres pour sécuriser le détroit d'Ormuz. Une réponse à Emmanuel Macron qui propose de déployer d'importants moyens, dont le porte-avions Charles de Gaulle, pour sécuriser ce passage stratégique. La guerre en Ukraine devrait également être au cœur des discussions du G7. C'est en tout cas l'objectif de Volodymyr Zelensky, qui est attendu ce matin à Évian. Il doit notamment participer à une réunion de travail en présence de Donald Trump. En parallèle, le Royaume-Uni a annoncé fournir de l'uranium enrichi à l'Ukraine pour ses centrales nucléaires et imposer de nouvelles sanctions à la Russie. Dans le reste de l'actualité, l'allongement de la durée de rétention administrative d'étrangers en situation irrégulière est jugé dangereux. La mesure doit être validée par le Parlement aujourd'hui après un ultime vote de l'Assemblée nationale. La durée d'enfermement passerait de 90 à 210 jours à titre exceptionnel. Frédéric Péchier a de nouveau rendez-vous avec la justice. La chambre de l'instruction de la cour d'appel de Lyon examine ce matin la demande de mise en liberté de l'ancien médecin anesthésiste. Le quinquagénaire avait été condamné par la cour d'assises du Doubs à la perpétuité en décembre dernier pour 30 empoisonnements, dont 12 mortels de patients lorsqu'il exerçait dans des cliniques de Besançon entre 2008 et 2017. Des faits qu'il conteste. Et puis en terminant football, car c'est le grand jour, 3 ans et demi après sa défaite en finale face à l'Argentine, l'équipe de France retrouve la Coupe du Monde ce soir face au Sénégal. Et c'est à suivre à 21h. Excellent début de matinée à tous.

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1: Aujourd'hui mardi, la journée débute sous la grisaille, mais elle s'évacuera rapidement pour laisser place au soleil et un grand ciel bleu. Ce matin, au lever du jour, nous avions 17 degrés à Talley ou Carcan et 18 degrés à Saint-Estèphe, Listrac ou encore Sainte-Hélène. Cet après-midi, les températures seront contrastées avec 20 à 22 degrés sur les plages océanes et 23 à 28 degrés en repartant dans les terres. Ce soir, le soleil se couchera à 21h56 et se lèvera demain à 6h13. Sur le littoral, vous retrouverez la marée haute à 6h04 et 18h23 pour un coefficient de 94 et 95 et la marée basse à 11h52. Pour les prochains jours, le soleil et la chaleur seront de retour dès demain avec des maximales de nouveau au-dessus des 30 degrés. A noter jeudi une possible dégradation orageuse, mais cela demande encore confirmation.
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1: Si vous aimez vous déplacer et marcher, cette offre est pour vous. Un groupement de défense recrute 2 prospecteurs. De fin juillet à mi-septembre, vous vous déplacerez dans le vignoble médocain à la recherche de cèpes contaminés par la flavescence dorée. Vous validerez le diagnostic et prélèverez des feuilles pour analyse. Vous vous déplacerez avec votre véhicule personnel et marcherez environ 25 km par jour. Ce poste est proposé en CDD de 2 mois à temps plein avec indemnisation des frais. Plus d'infos sur aki.fm.fr, rubrique emploi.
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1: Et voici l'horoscope de ce mardi, nous sommes le 16 juin. Les béliers, la jalousie entre collègues et l'incompréhension risquent de détériorer l'atmosphère de travail. Les taureaux, vous serez heureusement surpris de voir que les risques sont payants. Gémeaux, vous ne pouvez pas toujours être en phase avec votre moitié, admettez-le. Cancer, essayez d'instaurer un dialogue constructif. Lion, si vous le pouvez, évitez de prendre le parti de l'un ou de l'autre des protagonistes d'une histoire. Vierge, ne cédez pas à l'agressivité ni au découragement. Balance, la façon d'agir de certains collaborateurs vous hérisse. Les scorpions, vous pourriez être surpris par une rentrée d'argent que vous n'espériez plus. Sagittaire, si vous avez des enfants, ils seront source de joie, mais peut-être aussi d'inquiétude en ce qui concerne leur avenir. Capricorne, faites en sorte de rester calme. Verseau, le calme de votre partenaire vous inquiète. Enfin les poissons, vous ne serez peut-être pas visés ou concernés, mais vous subirez tout de même les conséquences de certains actes de votre entourage. Bonne journée et à demain.
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1: Voici ma sélection télé pour ce mardi 16 juin avec ce soir sur TF1 Monk, Le Retour, téléfilm. Sur France 2, Le Duplex, c'est du théâtre avec Francis Perrin et Pascal Légitimus. Sur France 3, La Fulgurée, téléfilm. Vous allez retrouver sur M6 du foot, la Coupe du Monde, l'entrée dans la compétition de la France face au Sénégal à 20h50 en direct. Sur France 4, l'orchestre de la garde républicaine à l'Opéra Comique, concert. Sur W9, les 20 tubes des années 90 préférés des Français. Vous retrouverez ce soir sur T18, Non Élucidé. Le magazine est présenté par Arnaud Poivre d'Arvor. Sur TF1 Série Film, la série Camping Paradis avec Laurent Ournac. Sur Sister, Hawaï 5-0. Vous retrouverez sur RMC Story le film Trésor avec Alain Chabat et Mathilde Seigné. Enfin sur RMC Life, la série Castle à 21h10, plusieurs épisodes à la suite. Bon zapping!
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1: Et ce mardi 16 juin, le tiers écarté Quintet Plus aura lieu à 18h40 sur l'hippodrome de Nantes. Une épreuve de plat, 1600 mètres à parcourir pour les 16 partants du prix Afterwork. Les 5 chevaux à noter pour la base, le 4 Sissio Boy, le 3 Grand Passant, l'As Félix Ozorm, le 9 Kervelen et le 11 Zangar. On complète cette combinaison avec le 14 Kenyu, le 5 Harper, le 13 The Snark. Notez le 4, le 3 l'As, le 9, le 11, le 14, le 5 et le 13. Le jeu simple avec le 4 gagnant, le 3 et l'As en placé. 4, 3, As, 9, 11, 14, 5 et 13. Bonne chance et à demain.
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1: Bonjour à tous. Le Moyen-Orient encore au cœur des discussions à Évian. Un déjeuner de travail du G7 est consacré aujourd'hui aux crises dans cette région du monde. Une réunion en présence de l'Égypte, des Émirats arabes unis et du Qatar. Et hier, Donald Trump a assuré que le détroit d'Ormuz serait complètement ouvert vendredi. Jour annoncé de la signature de l'accord trouvé entre les États-Unis et l'Iran pour mettre fin à la guerre. Le locataire de la Maison-Blanche qui s'est également entretenu avec Emmanuel Macron, un échange tendu. Donald Trump a notamment minimisé l'initiative multinationale portée par Paris et Londres pour sécuriser le détroit d'Ormuz. L'Ukraine sera également au centre de cette journée. Volodymyr Zelensky est à Évian ce matin. Le président ukrainien doit notamment participer à une réunion de travail en présence de Donald Trump. Une visite alors que la guerre continue. De nouvelles frappes meurtrières menées hier par la Russie ont fait au moins 11 morts. Dans le reste de l'actualité, le travail le 1er mai s'invite de nouveau au Sénat. Le projet de loi encadrant le travail des salariés des boulangers et fleuristes est examiné aujourd'hui au Palais du Luxembourg. Le texte prévoit qu'ils puissent travailler ce jour-là sous réserve qu'un accord de branche fixe les conditions du volontariat et de rémunération. On rappelle que normalement le 1er mai est un jour obligatoirement chômé et payé. 665 millions d'euros supplémentaires pour le développement de l'intelligence artificielle. C'est ce que va investir la France, selon aujourd'hui le Premier ministre Sébastien Lecornu. Une annonce qui intervient à la veille de l'ouverture à Paris du salon Vivatech dédié aux nouvelles technologies. Les animateurs du périscolaire manifestent de nouveau aujourd'hui à Paris. Un rassemblement est organisé par une intersyndicale alors que le Conseil de Paris se tient à l'hôtel de ville. Les syndicats dénoncent le manque d'effectifs chronique aggravé par les suspensions pour tout signalement. Depuis début 2026, 132 animateurs ont été suspendus, dont 52 pour suspicion de violences sexuelles ou sexistes. Et puis c'est le jour J pour l'équipe de France de football. Les Bleus entrent en lice dans le Mondial ce soir et affrontent le Sénégal. Coup d'envoi à 21h. Excellente matinée à tous.

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1: Aujourd'hui mardi, la journée débute sous la grisaille, mais elle s'évacuera rapidement pour laisser place au soleil et un grand ciel bleu. Ce matin, au lever du jour, nous avions 17 degrés à Talley ou Carcan et 18 degrés à Saint-Estèphe, Listrac ou encore Sainte-Hélène. Cet après-midi, les températures seront contrastées avec 20 à 22 degrés sur les plages océanes et 23 à 28 degrés en repartant dans les terres. Ce soir, le soleil se couchera à 21h56 et se lèvera demain à 6h13. Sur le littoral, vous retrouverez la marée haute à 6h04 et 18h23 pour un coefficient de 94 et 95 et la marée basse à 11h52. Pour les prochains jours, le soleil et la chaleur seront de retour dès demain avec des maximales de nouveau au-dessus des 30 degrés. À noter jeudi une possible dégradation orageuse, mais cela demande encore confirmation.
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1: J'ai sélectionné cette offre pour vous. À l'Espar, un magasin recrute un hôte de caisse polyvalent. Vous aurez pour mission le conseil aux clients, l'encaissement ainsi que la tenue des rayons. C'est un poste polyvalent qui nécessite de la manutention. Le profil recherché a au moins 6 mois d'expérience en caisse en grande distribution. Ce poste est proposé en CDD de 6 mois à temps plein. Vous ne travaillerez pas le dimanche et vous aurez un jour de repos par semaine. Pour en savoir davantage sur cette offre, retrouvez plus d'infos sur acquisfm.fr, rubrique emploi.
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1: Et voici l'horoscope de ce mardi, nous sommes le 16 juin. Les béliers, la jalousie entre collègues et l'incompréhension risquent de détériorer l'atmosphère de travail. Les taureaux, vous serez heureusement surpris de voir que les risques sont payants. Gémeaux, vous ne pouvez pas toujours être en phase avec votre moitié, admettez-le. Cancer, essayez d'instaurer un dialogue constructif. Lion, si vous le pouvez, évitez de prendre le parti de l'un ou de l'autre des protagonistes d'une histoire. Vierge, ne cédez pas à l'agressivité ni au découragement. Balance, la façon d'agir de certains collaborateurs vous hérisse. Les scorpions, vous pourriez être surpris par une rentrée d'argent que vous n'espériez plus. Sagittaire, si vous avez des enfants, ils seront source de joie, mais peut-être aussi d'inquiétude en ce qui concerne leur avenir. Capricorne, faites en sorte de rester calme. Verseau, le calme de votre partenaire vous inquiète. Enfin les poissons, vous ne serez peut-être pas visés ou concernés, mais vous subirez tout de même les conséquences de certains actes de votre entourage. Bonne journée et à demain.
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1: Voici ma sélection télé pour ce mardi 16 juin avec ce soir sur TF1 Monk, Le Retour, téléfilm. Sur France 2, Le Duplex, c'est du théâtre avec Francis Perrin et Pascal Légitimus. Sur France 3, La Fulgurée, téléfilm. Vous allez retrouver sur M6 du foot, la Coupe du Monde, l'entrée dans la compétition de la France face au Sénégal à 20h50 en direct. Sur France 4, l'orchestre de la garde républicaine à l'Opéra Comique, concert. Sur W9, les 20 tubes des années 90 préférés des Français. Vous retrouverez ce soir sur T18, Non Élucidé. Le magazine est présenté par Arnaud Poivre d'Arvor. Sur TF1 Série Film, la série Camping Paradis avec Laurent Ournac. Sur Sister, Hawaï 5-0. Vous retrouverez sur RMC Story le film Trésor avec Alain Chabat et Mathilde Seigné. Enfin sur RMC Life, la série Castle à 21h10, plusieurs épisodes à la suite. Bon zapping!
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1: Et ce mardi 16 juin, le tiers écarté Quintet Plus aura lieu à 18h40 sur l'hippodrome de Nantes. Une épreuve de plat, 1600 mètres à parcourir pour les 16 partants du prix Afterwork. Les 5 chevaux à noter pour la base, le 4 Sissio Boy, le 3 Grand Passant, l'As Félix Ozorme, le 9 Kervelen et le 11 Zangar. On complète cette combinaison avec le 14 Kenyu, le 5 Harper, le 13 The Snark. Notez le 4, le 3 l'As, le 9, le 11, le 14, le 5 et le 13. Le jeu simple avec le 4 gagnant, le 3 et l'As en placé. 4, 3, As, 9, 11, 14, 5 et 13. Bonne chance et à demain.
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1: Bonjour à tous. Volodymyr Zelensky au G7. Le président ukrainien a été accueilli à Évian tout à l'heure par Emmanuel Macron. Il doit notamment participer à une réunion de travail en présence de Donald Trump. L'objectif, tenter de remettre la guerre en Ukraine au cœur des discussions internationales. Le président américain a jugé hier qu'il était peut-être possible de faire quelque chose à propos de ce conflit. Le Moyen-Orient, lui aussi, est toujours très haut dans l'agenda des chefs d'État et de gouvernement. Ils se retrouveront pour un déjeuner de travail consacré aux crises dans cette région. Hier, Donald Trump a assuré que le détroit d'Ormuz serait complètement ouvert dès vendredi, jour annoncé de la signature de l'accord trouvé entre les États-Unis et l'Iran pour mettre fin à la guerre. En attendant, cet accord lui a permis de calmer les cours du pétrole. Et en France, les distributeurs de carburant sont reçus aujourd'hui à Bercy. L'État promet d'effectuer des contrôles sur les prix à la pompe dans les prochaines semaines pour s'assurer qu'ils baissent comme les cours du pétrole. Dans le reste de l'actualité, quelle autonomie pour la Corse ? Le débat constitutionnel débute aujourd'hui à l'Assemblée nationale. Les députés examinent le projet de loi qui vise à reconnaître la population corse comme une communauté. Elle aurait officiellement sa propre langue, son histoire ou encore sa culture. Frédéric Péchier a de nouveau rendez-vous avec la justice. La chambre de l'instruction de la cour d'appel de Lyon examine ce matin la demande de mise en liberté de l'ancien médecin anesthésiste. Le quinquagénaire avait été condamné par la cour d'assises du Doubs à la perpétuité en décembre dernier pour 30 empoisonnements, dont 12 mortels de patients, lorsqu'il exerçait dans les cliniques de Besançon entre 2008 et 2017. Des faits qu'il conteste. Place aux épreuves de spécialité aujourd'hui. Plus de 530 000 élèves de terminale générale et technologique passent le bac depuis hier. Selon la matière, l'épreuve se terminera à 11h, 11h30 ou midi. Et puis bien sûr du football, car c'est le grand jour. 3 ans et demi après sa défaite en finale face à l'Argentine, l'équipe de France retrouve la Coupe du Monde ce soir face au Sénégal. France-Sénégal, c'est à suivre à partir de 21h. Excellente matinée à tous.

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2: Aujourd'hui mardi, la journée débute sous la grisaille, mais elle s'évacuera rapidement pour laisser place au soleil et un grand ciel bleu. Ce matin, au lever du jour, nous avions 17 degrés à Talley ou Carcan et 18 degrés à Saint-Estèphe, Listrac ou encore Sainte-Hélène. Cet après-midi, les températures seront contrastées avec 20 à 22 degrés sur les plages océanes et 23 à 28 degrés en repartant dans les terres. Ce soir, le soleil se couchera à 21h56 et se lèvera demain à 6h13. Sur le littoral, vous retrouverez la marée haute à 6h04 et 18h23 pour un coefficient de 94 et 95 et la marée basse à 11h52. Pour les prochains jours, le soleil et la chaleur seront de retour dès demain avec des maximales de nouveau au-dessus des 30 degrés. A noter jeudi une possible dégradation orageuse, mais cela demande encore confirmation.
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1: J'ai sélectionné cette offre pour vous. À l'ESPAR, une société spécialisée en moto, quad et sport mécanique recherche un magasinier réceptionniste. Vous aurez pour mission l'accueil des clients et la réception des véhicules pour l'atelier. Vous serez responsable des pièces détachées et gérerez l'espace de vente. Ce poste est proposé en CDI à 35 heures par semaine avec repos les dimanches et lundis. Si vous êtes expérimenté avec une première expérience sur un poste similaire, postulez. 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
1: Bonjour à tous. Pour l'Iran, mettre fin à la guerre au Liban est la question la plus importante de l'accord avec Washington. Le chef de la diplomatie iranienne a encore insisté ce matin sur la question du conflit libanais. Les Iraniens ont également annoncé le probable début de discussions approfondies avec les États-Unis vendredi, jour prévu de la cérémonie de signature du protocole d'accord trouvé entre les deux pays après plus de 3 mois d'affrontements. La guerre en Iran qui reste au cœur des préoccupations du G7 organisé en ce moment à Évian. Un déjeuner de travail est consacré aujourd'hui aux crises au Moyen-Orient en présence de l'Égypte, des Émirats Arabes Unis et du Qatar. Et hier, Donald Trump a assuré que le détroit d'Ormuz serait complètement ouvert vendredi. Mais avant, une réunion sur l'Ukraine a débuté ce matin avec la participation de Volodymyr Zelensky et de Donald Trump. L'objectif pour le président ukrainien, tenter de remettre la guerre en Ukraine au cœur des discussions internationales. Dans le reste de l'actualité, c'est une journée historique au Sénat pour les Réunionnais de la Creuse. Après l'Assemblée nationale, il y a près de 5 mois, c'est au tour des sénateurs d'examiner aujourd'hui une proposition de loi visant à réparer le préjudice subi par les 2000 mineurs réunionnais transplantés dans l'Hexagone entre 1962 et 1984. 665 millions d'euros supplémentaires pour le développement de l'intelligence artificielle, c'est ce que va investir la France selon aujourd'hui le Premier ministre Sébastien Lecornu. Une annonce qui intervient à la veille de l'ouverture à Paris du salon Vivatech dédié aux nouvelles technologies. Le dépistage au cadmium remboursé à partir d'aujourd'hui. Seules les personnes qui habitent un territoire pollué ou qui sont surveillées en raison d'une intoxication liée à leur lieu de résidence pourront en bénéficier. Ce dépistage sera pris en charge à 60% par l'assurance maladie, le reste par la complémentaire santé. Et puis c'est le jour J pour l'équipe de France de football. Les Bleus entrent en lice dans le mondial ce soir et affrontent le Sénégal, coup d'envoi 21h. Côté équipe, Didier Deschamps devrait aligner la même composition que lors des derniers matchs. Excellente fin de matinée à tous.

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1: Aujourd'hui mardi, la journée débute sous la grisaille, mais elle s'évacuera rapidement pour laisser place au soleil et un grand ciel bleu. Ce matin, au lever du jour, nous avions 17 degrés à Talé ou Carcan et 18 degrés à Saint-Estèphe, Listrac ou encore Sainte-Hélène. Cet après-midi, les températures seront contrastées avec 20 à 22 degrés sur les plages océanes et 23 à 28 degrés en repartant dans les terres. Ce soir, le soleil se couchera à 21h56 et se lèvera demain à 6h13. Sur le littoral, vous retrouverez la marée haute à 6h04 et 18h23 pour un coefficient de 94 et 95 et la marée basse à 11h52. Pour les prochains jours, le soleil et la chaleur seront de retour dès demain avec des maximales de nouveau au-dessus des 30 degrés. A noter jeudi une possible dégradation orageuse, mais cela demande encore confirmation.
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1: Si vous souhaitez travailler cet été mais avoir du temps libre en journée, écoutez ça. À Graillan et l'hôpital, un restaurant recherche un barmaid pour la saison. Vous préparerez les boissons chaudes, froides et les cocktails. Vous travaillerez uniquement sur les services du soir. Ce poste est proposé en contrat saisonnier de 3 mois à 39 heures par semaine avec travail les week-ends et jours fériés. Si vous avez une première expérience et que vous êtes réactif avec un bon sens du service, postulez. Plus d'infos sur akifm.fr, rubrique emploi.
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1: Nous retrouvons nos invités Marie et Clémence du service prévention de la clinique de l'Espar pour nous parler de la journée organisée à l'occasion des 10 ans du service, 23 juin. Bonjour à toutes les deux.
2: Bonjour. Bonjour Alexandre.
1: Précédemment, on a vu avec Marie l'historique et les activités de ce service. Là, je vais me tourner vers Clémence pour commencer à parler de cette journée du 23 juin. Déjà, pourquoi faire cette grande journée prévention le 23 juin ?
2: Au départ, c'est vraiment pour fêter les 10 ans du service. Il y avait déjà une journée qui avait été organisée dans ce sens-là en 2017 avec une centaine de participants. Donc voilà, l'idée c'était de refaire une grande journée pour fêter l'anniversaire du service et puis aussi pour valoriser nos partenaires et ce qu'on fait au quotidien. Donc on avait envie de faire un peu la même chose mais en plus et on espère en mieux.
1: Du coup, une grande journée autour de toutes vos thématiques. Quels sont les objectifs de cette journée ?
2: C'est rendre accessible la prévention. Donc, il y aura plus de 20 partenaires présents sur cette journée. Donc, ça quand même ouvre beaucoup de portes. C'est aussi assez représentatif des collaborations de nos partenaires avec le service et aussi de notre ancrage sur le territoire, ce que disait Marie, de notre travail au quotidien sur le terrain, aux côtés de nos partenaires sur qui on ne pourrait pas être là. Donc voilà, c'est aussi rendre la prévention accessible, conviviale et compréhensible de tout le monde. Voilà, c'est vraiment aussi dans cette dynamique-là qu'on organise cette journée et aussi montrer que la clinique, alors oui, il y a les soins, on vient sur la clinique, mais montrer aussi que la clinique et les soignants vont vers le public aussi. C'est montrer qu'on va aussi dans l'autre sens.
1: Et pour le coup, donc, pas mal de partenaires, mais également les professionnels de la clinique qui vont s'impliquer dans cette journée.
2: Oui, c'est ça. Il va y avoir plusieurs professionnels de santé de la clinique lors de cette journée sur des stands, des ateliers. Par exemple, on en reparlera plus tard, mais des remises de kits pour le cancer colorectal. Donc effectivement, ils seront présents sur cette journée. C'est aussi amener les partenaires aux professionnels de la clinique.

0: aussi parce que nous, on travaille au quotidien avec ces partenaires-là, donc la clinique aussi, mais on n'a pas forcément accès, dans un sens ou dans l'autre, les professionnels n'ont pas forcément accès aux partenaires et les partenaires n'ont pas forcément accès aux professionnels. Donc c'est aussi créer du lien, faire rencontrer les personnes et les différents publics aussi envers qui on intervient. Voilà, cette journée, c'est un moment pour aussi donner de l'information, rendre accessible aux professionnels et au public, parce que parfois c'est compliqué d'avoir l'information, de savoir où la trouver et qui contacter. Donc cette journée, c'est faciliter en fait les rencontres et les informations.
1: Oui, c'est ça, c'est finalement faire de la mise en relation parce que forcément, on a des partenaires qui, eux, font leur thématique, leur activité, mais ne connaissent pas forcément le professionnel de santé relié. Ça permet pas qu'au public, mais finalement surtout aussi au public parce que c'est une grande journée ouverte à tous sur différents thèmes qu'on va pouvoir aborder.
0: Oui, c'est ça. Alors nous, au quotidien, dans le service, on intervient sur certaines thématiques dont Marie vous parlera plus tard, mais on n'intervient pas sur toutes les thématiques. Et donc, on avait aussi envie, et puis pas que envie, c'est-à-dire qu'on a aussi eu des demandes de la part des publics, des personnes qu'on rencontre en fait sur des thématiques, typiquement je pense à la santé mentale, sur lesquelles nous, on n'intervient pas, mais sur lesquelles les partenaires interviennent. Donc c'était aussi cette occasion-là de pouvoir amener des thématiques sur lesquelles on n'intervient pas ou peu pour que les personnes puissent avoir cette info-là.
1: Eh bien, merci beaucoup Clémence. On se retrouvera demain justement pour voir les différentes thématiques qui seront abordées lors de cette journée.
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1: Bonjour à toutes et tous. À la une, le G7 à Évian, en Haute-Savoie, avec ce matin une réunion de travail sur la paix en Ukraine et la sécurité en Europe. Le président ukrainien Volodymyr Zelensky est sur place, reçu par Emmanuel Macron aux côtés notamment de Donald Trump. L'Ukraine espère obtenir davantage de soutien des États-Unis pour faire face à la guerre de la Russie. Et puis l'autre gros dossier de ce sommet, c'est l'accord avec l'Iran pour mettre fin à la guerre. Avec ce midi, un déjeuner de travail avec plusieurs pays invités, dont le Qatar et l'Arabie Saoudite. Aujourd'hui, le chef de la diplomatie iranienne indique que les discussions sur l'accord final avec les Américains devraient débuter vendredi. Donald Trump, lui, assure que vendredi, le pétrole coulera de nouveau pour le monde. Et en France, cet accord doit être un signal de relance, selon le ministre de l'Économie. Roland Lescure rappelle que les aides du gouvernement sont maintenues, notamment celles pour les grands rouleurs versées à partir de demain. 667 000 personnes vont en bénéficier. Et sur les carburants, la porte-parole du gouvernement, Maud Bréjon, souhaite que les baisses soient impactées au prix à la pompe aussi vite que les hausses l'ont été. 665 millions d'euros d'investissements supplémentaires pour développer l'intelligence artificielle en France, annonce ce matin du Premier ministre Sébastien Lecornu, qui souhaite que cette révolution profite aux Français et renforce nos services publics. L'État va notamment généraliser un assistant conversationnel pour tous les agents publics. Plus de 100 000 billets de train à prix réduit mis en vente aujourd'hui pour le mois d'août. Cela concerne les TGV Inouï avec des voyages à partir de 19 euros. La SNCF indique vouloir soutenir le pouvoir d'achat des Français. L'opération de vente flash dure jusqu'à jeudi. Et puis c'est le jour J pour les Bleus. L'équipe de France débute son mondial ce soir. Premier match face au Sénégal, finaliste de la dernière Coupe d'Afrique des Nations. C'est à 21h au MetLife Stadium de New York devant plus de 80 000 spectateurs. On suivra aussi l'autre rencontre du groupe I entre les prochains adversaires des Bleus, Irak-Norvège à partir de minuit. Bonne journée.
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1: Aujourd'hui mardi, la journée débute sous la grisaille, mais elle s'évacuera rapidement pour laisser place au soleil et un grand ciel bleu. Ce matin, au lever du jour, nous avions 17 degrés à Talley ou Carcans et 18 degrés à Saint-Estèphe, Listrac ou encore Sainte-Hélène. Cet après-midi, les températures seront contrastées avec 20 à 22 degrés sur les plages océanes et 23 à 28 degrés en repartant dans les terres. Ce soir, le soleil se couchera à 21h56 et se lèvera demain à 6h13. Sur le littoral, vous retrouverez la marée haute à 6h04 et 18h23 pour un coefficient de 94 et 95 et la marée basse à 11h52. Pour les prochains jours, le soleil et la chaleur seront de retour dès demain avec des maximales de nouveau au-dessus des 30 degrés. À noter jeudi une possible dégradation orageuse, mais cela demande encore confirmation.
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1: J'ai sélectionné pour vous cette offre saisonnière logée. À Carcan, un établissement recherche un crêpier motivé pour rejoindre son équipe. Vous aurez pour mission la préparation des ingrédients et la réalisation des plats selon les recettes. Vous travaillerez avec hygiène et maintiendrez la propreté et l'organisation de votre poste de travail. Vous participerez à la gestion des stocks et au réapprovisionnement. Ce poste est proposé en contrat saisonnier de 2 mois à 39 heures par semaine. Pour en savoir davantage sur cette offre, rendez-vous sur akifm.fr, rubrique emploi.
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1: Le Verdon, la maison de Graves, fête l'été samedi 20 juin avec une journée d'animation. Au programme à partir de 10h, exposition, visite, balade, conférences, ateliers créatifs, spectacles et apéro-concerts. Plus d'informations directement auprès de la maison de Graves.
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0: valoriser nos partenaires et ce qu'on fait au quotidien. Donc on avait envie de faire un peu la même chose, mais en plus. Et on espère en mieux.
1: Du coup, une grande journée autour de toutes vos thématiques. Quels sont les objectifs de cette journée ?
0: C'est rendre accessible la prévention. Donc il y aura plus de 20 partenaires présents sur cette journée. Donc ça quand même ouvre beaucoup de portes. C'est aussi assez représentatif des collaborations de nos partenaires avec le service et aussi de notre ancrage sur le territoire, ce que disait Marie, de notre travail au quotidien sur le terrain, aux côtés de nos partenaires sur qui on ne pourrait pas être là. Donc voilà, c'est aussi rendre la prévention accessible, conviviale et compréhensible de tout le monde. Voilà, c'est vraiment aussi dans cette dynamique-là qu'on organise cette journée. Et aussi montrer que la clinique, alors oui, il y a les soins, on vient sur la clinique, mais montrer aussi que la clinique et les soignants vont vers le public aussi. C'est montrer qu'on va aussi dans l'autre sens.
1: Et pour le coup, donc, pas mal de partenaires, mais également les professionnels de la clinique qui vont s'impliquer dans cette journée.
0: Oui, c'est ça. Il va y avoir plusieurs professionnels de santé de la clinique lors de cette journée sur des stands, des ateliers. Par exemple, on en reparlera plus tard, mais des remises de kits pour le cancer colorectal. Donc effectivement, ils seront présents sur cette journée. C'est aussi amener les partenaires aux professionnels de la clinique aussi, parce que nous, on travaille au quotidien avec ces partenaires-là, donc la clinique aussi, mais on n'a pas forcément accès dans un sens ou dans l'autre. Les professionnels n'ont pas forcément accès aux partenaires et les partenaires n'ont pas forcément accès aux professionnels. Donc c'est aussi créer du lien, faire rencontrer les personnes et les différents publics aussi envers qui on intervient. Voilà, cette journée, c'est un moment pour aussi donner de l'information, rendre accessible aux professionnels et au public, parce que parfois, c'est compliqué d'avoir l'information, de savoir où la trouver et qui contacter. Donc cette journée, c'est faciliter en fait les rencontres et les informations.
1: Oui, c'est ça, c'est finalement faire de la mise en relation, parce que forcément, on a des partenaires qui, eux, font leur thématique, leur activité, mais ne connaissent pas forcément le professionnel de santé relié. Ça permet pas qu'au public, mais finalement surtout aussi au public, parce que c'est une grande journée ouverte à tous sur différents thèmes qu'on va pouvoir aborder.
0: Oui, c'est ça. Alors nous, au quotidien, dans le service, on intervient sur certaines thématiques dont Marie vous parlera plus tard, mais on n'intervient pas sur toutes les thématiques. Et donc, on avait aussi envie, et puis pas que envie, c'est-à-dire qu'on a aussi eu des demandes de la part des publics, des personnes qu'on rencontre en fait sur des thématiques, typiquement je pense à la santé mentale, sur lesquelles nous, on n'intervient pas, mais sur lesquelles les partenaires interviennent. Donc c'était aussi cette occasion-là de pouvoir amener des thématiques sur lesquelles on n'intervient pas ou peu pour que les personnes puissent avoir cette info-là.
1: Eh bien, merci beaucoup Clémence. On se retrouvera demain justement pour voir les différentes thématiques qui seront abordées lors de cette journée.
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1: Bonjour, bonjour à tous. L'Iran n'aura jamais d'armes nucléaires. Déclaration de Donald Trump depuis le G7 en France. Le président américain qui dénonce aussi les récents bombardements israéliens sur Beyrouth. Il appelle le premier ministre Benjamin Netanyahou à la plus grande responsabilité vis-à-vis du Liban. L'Iran réaffirme de son côté que l'arrêt immédiat de la guerre, y compris au Liban, est la question la plus importante de l'accord signé avec les États-Unis. Un accord au menu d'un déjeuner de travail au sommet à Évian. Le G7 se poursuit jusqu'à demain. L'Ukraine a aussi été évoquée ce matin en présence du président Volodymyr Zelensky. Une très bonne rencontre selon Donald Trump qui estime que la Russie devrait conclure un accord. Plus d'autonomie pour la Corse, la réforme constitutionnelle arrive devant l'Assemblée nationale cet après-midi. Les députés examinent le projet de loi qui vise à reconnaître la population corse comme une communauté. Il est largement soutenu par les élus corses mais divise les différents groupes. Les débats vont durer 3 jours. Le vote est prévu dans une semaine. La baisse des émissions de CO2 en France a été plus importante que prévu. Selon le Centre interprofessionnel technique d'études de la pollution atmosphérique, le CITEPA, les émissions de gaz à effet de serre ont baissé de 3% en 2024 et de 2,1% en 2025. C'est plus que les prévisions, mais le rythme de cette diminution ralentit toutefois par rapport à 2022 et 2023. La pression monte pour l'équipe de France qui entre en lice dans la Coupe du Monde ce soir. 3 ans et demi après la finale perdue contre l'Argentine, les Bleus affrontent le Sénégal. Didier Deschamps a prévenu hier, ça va être un affrontement de haut niveau pour un premier match. Le coup d'envoi à 21h à New York. Et puis la Défense Arena va changer de nom, annonce du président de la salle de spectacle parisienne. Elle s'appellera Plénitude Arena à partir du 1er juillet. Ce sera juste avant les 2 concerts de Bad Bunny. Ce naming a été conclu avec le groupe de gaz et d'électricité italien pour une durée minimum de 7 ans. Voilà pour l'info. Bon début d'après-midi.

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1: Pour ces prochaines heures, le ciel se découvrira progressivement. Nous devrions profiter du soleil jusqu'à son coucher. Les maximales dépasseront à peine les 25 degrés localement. Ce devrait être la journée la moins chaude de la semaine. Demain mercredi, c'est un grand soleil dans un ciel bien bleu qui se profile du matin au soir. Les températures repartent à la hausse et dépasseront à nouveau les 30 degrés au pic de l'après-midi. En effet, côté température, nous aurons par exemple de 14 à 33 degrés à Listrac, de 14 à 30 degrés à Jodignac et Loirac, et de 14 à 30 degrés également à Hourtin. Demain, le soleil se lèvera à 6h17 et se couchera à 21h50. Nous gagnerons une minute d'ensoleillement. Sur le littoral, la marée sera haute à 6h54 et 19h15 avec des coefficients de 94 et 93. Elle sera basse à minuit 29 et midi 42. Pour les jours suivants, la chaleur et le beau temps s'installent au moins jusqu'en fin de semaine avec un week-end où le mercure sera élevé dans les terres tandis que sur le littoral, ce devrait être plus respirable. Des orages seront possibles jeudi en fin de journée, mais les prévisions sont encore incertaines.
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1: J'ai sélectionné cette offre pour vous. Dans le cadre de son développement, Audition 33 recherche un audioprothésiste pour ses centres d'Arsac et Hourtin. Vous intégrerez une équipe soudée de proximité. Vous aurez pour mission la réalisation des bilans auditifs et l'adaptation des aides auditives. Vous accompagnerez le patient dans le choix et le suivi de son équipement. Vous participerez également à la gestion et à la performance du centre. Ce poste est proposé en CDD de 5 mois sous statut cadre. Plus d'infos sur akifm.fr, rubrique emploi.
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1: Brandeis Montalivet pour la fête de la musique. La municipalité s'associe à nouveau avec le collectif Truc pour vous proposer deux jours de concerts, samedi 20 et dimanche 21 juin, avec des groupes du collectif et extérieur. 4 scènes et 8 groupes samedi, 3 scènes et 6 groupes dimanche. De quoi passer un week-end musical à Montalivet.
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1: Pour ces prochaines heures, le ciel se découvrira progressivement. Nous devrions profiter du soleil jusqu'à son coucher. Les maximales dépasseront à peine les 25 degrés localement. Ce devrait être la journée la moins chaude de la semaine. Demain mercredi, c'est un grand soleil dans un ciel bien bleu qui se profile du matin au soir. Les températures repartent à la hausse et dépasseront à nouveau les 30 degrés au pic de l'après-midi. En effet, côté température, nous aurons par exemple de 14 à 33 degrés à Listrac, de 14 à 30 degrés à Jodignac et Loirac, et de 14 à 30 degrés également à Hourtin. Demain, le soleil se lèvera à 6h17 et se couchera à 21h50. Nous gagnerons une minute d'ensoleillement. Sur le littoral, la marée sera haute à 6h54 et 19h15 avec des coefficients de 94 et 93. Elle sera basse à minuit 29 et midi 42. Pour les jours suivants, la chaleur et le beau temps s'installent au moins jusqu'en fin de semaine avec un week-end où le mercure sera élevé dans les terres tandis que sur le littoral, ce devrait être plus respirable. Des orages seront possibles jeudi en fin de journée, mais les prévisions sont encore incertaines.
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1: Si vous cherchez un poste pour la saison, écoutez ça. Au Verdon, un village vacant se recrute un responsable d'accueil. Votre première mission sera l'accueil de la clientèle, la gestion des réservations, des arrivées et départs, ainsi que la facturation. Votre seconde mission sera le management de l'équipe de deux agents d'accueil. Vous répartirez les tâches et veillerez au bon déroulement des missions quotidiennes. Ce poste est proposé en contrat saisonnier à temps plein jusqu'à fin septembre avec possibilité de logement. Plus d'infos sur akifm.fr, rubrique emploi.
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1: L'ESPAR, le concours de nouvelles de la bibliothèque de l'ESPAR, revient pour sa troisième édition avec un thème libre cette année. Les écrivains amateurs ont jusqu'au 30 juin pour rendre leur nouvelle qui sera classée en trois catégories, collégiens, lycéens et adultes. 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
1: Nous retrouvons nos invités, Yasmine, Emeric et Vanille, pour nous présenter la ferme à la plage. Bonjour à vous trois.
2: Bonjour.

0: Bonjour.
1: Bonjour. Donc sur place, vous proposez une ferme pédagogique. Quels sont les animaux que vous accueillez ?
0: Eh bien alors, tout d'abord, vous allez être accueillis, si vous venez chez nous, par notre chienne et notre chatte qui vont vous ouvrir les portes. Ensuite, vous allez pouvoir voir nos poules et nos coqs qui sont au poulailler, où vous pouvez récupérer d'ailleurs quelques œufs. On a aussi, si on reste sur le côté plume, on a des canards, des oies bernaches, des perruches aussi. On a après à poil, on a un zébu, deux ânes, un poney, des lapins, des cochons d'Inde, des chèvres, des moutons et des cochons.
1: Et donc ces animaux, d'où viennent-ils ?
2: Alors du coup, ces animaux, il y en a quelques-uns qu'on a achetés à d'autres éleveurs du coin. Ou sinon, on a aussi pas mal de demandes pour accueillir des animaux, surtout chez les lapins, les cochons d'Inde ou les cochons nains. Des gens qui ne peuvent plus s'en occuper et qui ne s'imaginaient pas que ça allait être autant de responsabilités, du coup, qui nous appellent pour qu'ils aient un lieu définitif où rester. Donc on essaie d'accueillir pas mal d'animaux.
0: Et là, bientôt, on va accueillir pas mal de canetons et des oisons aussi. On a notre oie qui est en train de couver des œufs.
2: Oui, c'est vrai que chez les gallinacés, on a des naissances, ça, il n'y a pas de problème, des canetons, des poussins, les enfants adorent.
1: Et alors, aujourd'hui, avec nous dans les studios, nous avons Vanille. Est-ce que vous pouvez nous présenter Vanille ?
2: Oui, Vanille, c'est le chien de la ferme qui a 2 ans, qui est sourde de naissance et qu'on a eu grâce à l'association Médocaine 4 Patintois.
1: Donc, Vanille est une chienne médocaine.
2: Oui, exactement. Croisé griffon, border collie qui nous aide à rentrer les moutons, les poules et autres animaux qui s'échappent.
1: Et alors, ce qui est très inhabituel, qui n'est pas commun en tout cas, c'est que du coup, vous communiquez avec elle avec des signes.
2: On signe. On ne parlait pas le langage des signes, mais on s'est adapté et elle apprend très très vite.
1: Merci beaucoup à tous les trois. On se retrouve demain pour la suite de notre émission.
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1: Bonjour à toutes et tous. La canicule arrive. Dès demain, la chaleur va monter d'un cran sur la région parisienne jusqu'au centre-est avec 34 à 35 degrés annoncés. La vigilance orange devrait être déclenchée par Météo France car les températures vont continuer d'augmenter les jours suivants. Les ministres de la Transition écologique, de l'Éducation et de la Santé vont se rendre au centre de crise sanitaire cet après-midi pour faire un point sur la canicule. Notez aussi que deux départements sont en alerte au feu de forêt aujourd'hui, avec un risque élevé sur l'Aude et les Pyrénées-Orientales. Dans l'actu également, le blocus du détroit d'Ormuz par les Américains est en train d'être levé. C'est ce qu'annonce la télévision d'État iranienne. Les pétroliers circulent de nouveau après cet accord conclu entre États-Unis et Iran. Et sur les marchés, le baril de pétrole Brent passe sous la barre des 80 dollars. C'est une première depuis le début du conflit. Et la fin du conflit est aussi évoquée au G7 aujourd'hui, ainsi que la guerre en Ukraine. Donald Trump estime que la Russie devrait conclure un accord. Déclaration du président américain suite à une réunion avec Volodymyr Zelensky, le président ukrainien présent au G7. Le procès d'un cold case a débuté devant la cour d'assises des Yvelines, celui de Marie-Thérèse Garcia, surnommée Madalton, jugée pendant plusieurs semaines pour le meurtre de son ex-belle-sœur. Son corps décapité et démembré avait été retrouvé en 1995. L'accusée, âgée de 79 ans, nie les faits. Elle est en détention provisoire depuis 3 ans. Plus de 100 000 billets de train à prix réduit mis en vente aujourd'hui pour le mois d'août. Cela concerne les TGV Inouï avec des voyages à partir de 19 euros. La SNCF explique vouloir soutenir le pouvoir d'achat des Français. L'opération dure jusqu'à jeudi. Et puis c'est le jour J pour les Bleus. L'équipe de France débute son mondial ce soir. Premier match face au Sénégal, finaliste de la dernière Coupe d'Afrique des Nations. C'est à 21h au MetLife Stadium à New York devant plus de 80 000 spectateurs. Très bon après-midi.

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1: Pour ces prochaines heures, le ciel se découvrira progressivement. Nous devrions profiter du soleil jusqu'à son coucher. Les maximales dépasseront à peine les 25 degrés localement. Ce devrait être la journée la moins chaude de la semaine. Demain mercredi, c'est un grand soleil dans un ciel bien bleu qui se profile du matin au soir. Les températures repartent à la hausse et dépasseront à nouveau les 30 degrés au pic de l'après-midi. En effet, côté température, nous aurons par exemple de 14 à 33 degrés à Listrac, de 14 à 30 degrés à Jodignac et Loirac, et de 14 à 30 degrés également à Hourtin. Demain, le soleil se lèvera à 6h17 et se couchera à 21h50. Nous gagnerons une minute d'ensoleillement. Sur le littoral, la marée sera haute à 6h54 et 19h15 avec des coefficients de 94 et 93. Elle sera basse à minuit 29 et midi 42. Pour les jours suivants, la chaleur et le beau temps s'installent au moins jusqu'en fin de semaine avec un week-end où le mercure sera élevé dans les terres tandis que sur le littoral, ce devrait être plus respirable. Des orages seront possibles jeudi en fin de journée, mais les prévisions sont encore incertaines.
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1: Nous retrouvons nos invités du lycée Agir de Pauillac pour nous parler de leur projet avec le Secours Populaire. Nous sommes pour cette deuxième partie en compagnie de Shaina, Gwendoline et Tempérance. Bonjour à toutes les trois.
2: Bonjour.
1: Alors, pour cette deuxième partie d'émission, on a découvert hier ce que c'était que le lycée Agir, les différentes formations, et en particulier la vôtre, donc le CAP SAPVER, pour service à la personne et vente en milieu rural. On a vu comment ça se passait et on a commencé à parler du projet avec le Secours Populaire. Ce projet, donc, c'est un MIP. Qu'est-ce que c'est qu'un MIP ?
2: Un module d'initiative professionnelle.
1: Patricia, est-ce que vous pouvez nous expliquer en quoi ça consiste ?
3: Oui, alors notre MIP, en partenariat avec le Secours Populaire cette année et ce depuis la troisième année en fait, a pour but d'identifier les acteurs et le fonctionnement d'une association locale et aussi et surtout de favoriser l'insertion sociale des apprenantes dans un contexte local auprès d'un public en difficulté sociale. Et pour ça, elles ont donc rencontré des bénévoles du Secours Populaire mais aussi les bénéficiaires et elles ont mené une action.
1: Et du coup, si on se plonge un petit peu plus dans le déroulé justement de ce projet, on va dire du début à la fin, de la préparation jusqu'à la réalisation, qu'est-ce que vous avez fait ? Comment ça s'est passé, les différentes étapes ?
2: Il y a des dames qui sont venues nous voir à notre lycée du Secours Populaire pour nous expliquer ce que c'était, comment ça se passait, les bénévoles. Et après, du coup, ils nous ont expliqué, et voilà. Et après, on a fait des affiches pour le Secours Populaire. Après, on est allé dans les magasins du genre Intermarché ou Carrefour pour faire des collectes pour l'association. Et après, on a tout ramené au lycée et on a fait l'inventaire et tout. Et après, on a fait les colis pour les envoyer aux personnes dans le besoin, aux bénéficiaires.
1: D'accord, donc un projet vraiment de la préparation directement avec l'association, avec toute la communication autour et ensuite la participation directement à cette collecte et même l'après avec l'inventaire et le travail avec l'association. Et comme aujourd'hui, même la communication sur l'après avec les médias locaux. Et du coup, il me semble également dans ce projet qu'en amont, vous avez travaillé sur l'association, sur le Secours Populaire avec une exposition, enfin un exposé. Vous avez travaillé vraiment sur ce que c'était que le Secours Populaire avant de rencontrer les bénévoles ?
4: Oui, on avait préparé des questions à leur poser quand ils arrivent. On est déjà allé visiter les locaux avant de faire la collecte.
1: Et du coup, on en a un petit peu parlé dans la première partie, mais si on veut resituer peut-être pour nos auditeurs ce que vous avez pu apprendre sur le Secours Populaire, qu'est-ce que vous avez retenu ?
4: Nous avons aussi appris l'histoire du Secours Populaire, ce que sont les bénévoles et les bénéficiaires.
1: D'accord, donc vraiment les rouages d'une association, comment ça fonctionne, en particulier pour le Secours Populaire, mais de manière générale pour les associations avec les bénévoles. Eh bien, merci beaucoup à toutes les trois. On se retrouvera demain pour continuer de parler de ce projet avec le Secours Populaire.
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1: Si vous êtes un as de l'orientation et du service client, écoutez ça. À Saint-Vivien, la Poste recherche un facteur pour la période du 29 juin au 5 septembre. Vous préparerez et distribuerez l'ensemble des colis et courriers qui vous seront confiés. Vous développerez une relation client de qualité et contribuerez à la satisfaction de clients sur votre tournée. Ce poste est proposé en CDD de 2 mois à temps plein avec travail de 8h30 à 15h45. Pour postuler, retrouvez plus d'infos sur akifm.fr, rubrique Emploi.
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1: Grailleux et l'hôpital, du 15 au 27 juin, retrouvez une nouvelle exposition à la médiathèque avec les œuvres de Cyril Sévère. Intitulée Urbex Pictural, cette exposition vous montrera les paysages urbains avec un regard différent à travers les toiles de l'artiste. Visible en entrée libre aux jours et heures d'ouverture de la médiathèque.
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1: Pour ces prochaines heures, le ciel se découvrira progressivement. Nous devrions profiter du soleil jusqu'à son coucher. Les maximales dépasseront à peine les 25 degrés localement. Ce devrait être la journée la moins chaude de la semaine. Demain mercredi, c'est un grand soleil dans un ciel bien bleu qui se profile du matin au soir. Les températures repartent à la hausse et dépasseront à nouveau les 30 degrés au pic de l'après-midi. En effet, côté température, nous aurons par exemple de 14 à 33 degrés à Listrac, de 14 à 30 degrés à Jodignac et Loirac, et de 14 à 30 degrés également à Hourtin. Demain, le soleil se lèvera à 6h17 et se couchera à 21h50. Nous gagnerons une minute d'ensoleillement. Sur le littoral, la marée sera haute à 6h54 et 19h15 avec des coefficients de 94 et 93. Elle sera basse à minuit 29 et midi 42. Pour les jours suivants, la chaleur et le beau temps s'installent au moins jusqu'en fin de semaine avec un week-end où le mercure sera élevé dans les terres, tandis que sur le littoral, ce devrait être plus respirable. Des orages seront possibles jeudi en fin de journée, mais les prévisions sont encore incertaines.
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1: Si vous cherchez un temps partiel, écoutez ça. À Sainte-Hélène, une entreprise de nettoyage recrute plusieurs agents d'entretien. 3 postes sont à pourvoir. Agent de plonge, agent de surface et sol et agent de nettoyage machine. Vous serez formé sur tous les postes pour faire une rotation avec vos collègues. Vous interviendrez 7 jours par semaine, de 5h à 8h du matin. Les débutants sont acceptés. Le seul prérequis est d'être sérieux. Pour en savoir davantage et postuler, retrouvez cette offre sur acquisfm.fr, rubrique emploi.
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1: Pourtant, les concerts du vendredi et du samedi à la Maison Basque se poursuivent avec au programme du 19 juin le trio médocain Sweet Trium et ses reprises pop-rock, puis le 20 juin le duo Alex et Ori. Des concerts en entrée libre, plus d'informations et programmation du week-end suivant directement auprès de la Maison Basque.
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1: Bonsoir à tous. C'est l'une des vagues de chaleur les plus précoces que la France ait connues, selon un climatologue à Météo France. Une nouvelle canicule arrive sur le pays. Elle va concerner particulièrement le centre-est. La vigilance orange devrait être déclenchée jeudi sur le Rhône, l'Allier et le Puy-de-Dôme. Et dès demain, on aura entre 30 et 35 degrés sur la moitié sud. Météo France précise que la baisse des températures devrait commencer à partir de lundi. On apprend aussi que la baisse des émissions de CO2 en France a été plus importante que prévu. Les émissions de gaz à effet de serre ont baissé de 3% en 2024 et de 2,1% en 2025. C'est plus que les prévisions, mais le rythme de cette diminution ralentit toutefois par rapport à 2022 et 2023. À la une également, c'est bien en Suisse que sera signé l'accord de paix entre l'Iran et les États-Unis vendredi. La cérémonie de signature est prévue à Burgenstock, près de Lucerne, selon le ministère suisse. Et conséquence de la fin du conflit, la circulation reprend dans le détroit d'Ormuz. Selon la diplomatie iranienne, le blocus américain des ports a aussi été levé. Notez que Donald Trump, lui, veut soumettre l'accord au Congrès américain. Le président l'a déclaré en marge du sommet du G7 à Évian. Et sur place, il a aussi évoqué la guerre en Ukraine, estimant que la Russie devrait conclure un accord. Le président des États-Unis menace de rétablir les sanctions contre les Russes. Le foot et les choses sérieuses commencent pour l'équipe de France. Premier match de la Coupe du Monde de ce soir à New York. C'est face à l'équipe la plus redoutée de leur groupe, le Sénégal, finaliste de la dernière CAN. Les Bleus qui ont reçu hier à leur hôtel la visite de Paul Pogba, l'ancien international champion du monde, qui sera aussi au MetLife Stadium de New York ce soir. Enfin, en tennis, les sœurs Williams reprennent du service. Vénus et Serena Williams ont été invitées à disputer le tournoi de Wimbledon en double. Leur dernière participation remonte à 2016, édition qu'elles avaient d'ailleurs remportée.

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1: Pour ces prochaines heures, le ciel se découvrira progressivement. Nous devrions profiter du soleil jusqu'à son coucher. Les maximales dépasseront à peine les 25 degrés localement. Ce devrait être la journée la moins chaude de la semaine. Demain mercredi, c'est un grand soleil dans un ciel bien bleu qui se profile du matin au soir. Les températures repartent à la hausse et dépasseront à nouveau les 30 degrés au pic de l'après-midi. En effet, côté température, nous aurons par exemple de 14 à 33 degrés à Listrac, de 14 à 30 degrés à Jodignac et Loirac, et de 14 à 30 degrés également à Hourtin. Demain, le soleil se lèvera à 6h17 et se couchera à 21h50. Nous gagnerons une minute d'ensoleillement. Sur le littoral, la marée sera haute à 6h54 et 19h15 avec des coefficients de 94 et 93. Elle sera basse à minuit 29 et midi 42. Pour les jours suivants, la chaleur et le beau temps s'installent au moins jusqu'en fin de semaine avec un week-end où le mercure sera élevé dans les terres, tandis que sur le littoral, ce devrait être plus respirable. Des orages seront possibles jeudi en fin de journée, mais les prévisions sont encore incertaines.
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1: Si vous aimez vous déplacer et marcher, cette offre est pour vous. Un groupement de défense recrute 2 prospecteurs. De fin juillet à mi-septembre, vous vous déplacerez dans le vignoble médocain à la recherche de cèpes contaminés par la flavescence dorée. Vous validerez le diagnostic et prélèverez des feuilles pour analyse. Vous vous déplacerez avec votre véhicule personnel et marcherez environ 25 km par jour. Ce poste est proposé en CDD de 2 mois à temps plein avec indemnisation des frais. Plus d'infos sur akifm.fr. Rubrique emploi.
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1: Bonsoir, bonsoir à toutes et tous. Des mois que les supporters des Bleus attendaient ce 16 juin. Ça y est, l'équipe de France débute son aventure en Coupe du Monde ce soir. Une entrée en lice avec un véritable choc pour les hommes de Didier Deschamps. Ils affrontent le Sénégal, vice-champion d'Afrique. Le coup d'envoi à 21h au MetLife Stadium de New York. Et les deux autres équipes de leur groupe jouent dans la nuit, l'Irak face à la Norvège. On suivra aussi l'entrée en lice du tenant du titre, l'Argentine, face à l'Algérie. Dans le reste de l'actu ce soir, les résultats de l'autopsie de Liana ne sont toujours pas connus. Le parquet d'Agen annonce ne pas avoir reçu les résultats des expertises complémentaires. Bientôt deux semaines après la découverte du corps de la collégienne dans le Gers, les premiers examens n'avaient pas permis de déterminer les causes du décès de Liana. On pourrait dépasser les 40 degrés dans plusieurs régions dimanche. Météo France met en garde pour cette nouvelle vague de chaleur, plus forte encore que celle du mois de mai. Dès demain après-midi, on attend entre 30 et 35 degrés sur la moitié sud. Le pic de cette canicule est prévu pour ce week-end. Et notez aussi que demain, le Vaucluse sera en vigilance orange au feu de forêt. Une photo de famille devant le lac Léman. Le sommet du G7 continue à Évian jusqu'à demain. Et ce soir, un dîner de gala est organisé avec l'ensemble des chefs de délégation. Aujourd'hui, il a été question de l'Ukraine, mais aussi de l'accord entre les États-Unis et l'Iran. Accord qui doit être signé ce vendredi en Suisse. Ce sera dans le complexe hôtelier de Burgenstock, près de Lucerne. Les Iraniens ont aussi annoncé aujourd'hui la levée du blocus américain dans le détroit d'Ormuz et dans ses ports. Enfin, après une réparation d'urgence. La caverne de l'artiste JR a finalement ouvert ses portes au public hier soir. Et aujourd'hui, de longues files d'attente se sont formées pour pouvoir traverser le pont neuf sous cette structure gonflable et immersive. La caverne restera accessible gratuitement jusqu'au 28 juin, comme prévu. Voilà pour l'info. Très bonne fin de journée. À notre écoute.

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1: Pour ces prochaines heures, le ciel se découvrira progressivement. Nous devrions profiter du soleil jusqu'à son coucher. Les maximales dépasseront à peine les 25 degrés localement. Ce devrait être la journée la moins chaude de la semaine. Demain mercredi, c'est un grand soleil dans un ciel bien bleu qui se profile du matin au soir. Les températures repartent à la hausse et dépasseront à nouveau les 30 degrés au pic de l'après-midi. En effet, côté température, nous aurons par exemple de 14 à 33 degrés à Listrac, de 14 à 30 degrés à Jodignac et Loirac, et de 14 à 30 degrés également à Hourtin. Demain, le soleil se lèvera à 6h17 et se couchera à 21h50. Nous gagnerons une minute d'ensoleillement. Sur le littoral, la marée sera haute à 6h54 et 19h15 avec des coefficients de 94 et 93. Elle sera basse à minuit 29 et midi 42. Pour les jours suivants, la chaleur et le beau temps s'installent au moins jusqu'en fin de semaine avec un week-end où le mercure sera élevé dans les terres, tandis que sur le littoral, ce devrait être plus respirable. Des orages seront possibles jeudi en fin de journée, mais les prévisions sont encore incertaines.
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1: J'ai sélectionné cette offre pour vous. À l'Espar, un magasin recrute un hôte de caisse polyvalent. Vous aurez pour mission le conseil aux clients, l'encaissement ainsi que la tenue des rayons. C'est un poste polyvalent qui nécessite de la manutention. Le profil recherché a au moins 6 mois d'expérience en caisse en grande distribution. Ce poste est proposé en CDD de 6 mois à temps plein. Vous ne travaillerez pas le dimanche et vous aurez un jour de repos par semaine. Pour en savoir davantage sur cette offre, retrouvez plus d'infos sur akifm.fr, rubrique emploi.
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1: Bigadon, la commune sera en fête les 19, 20 et 21 juin avec un loto, des concours de pétanque, un marché nocturne, des concerts et même un feu d'artifice le dimanche soir. De nombreuses animations dont le détail et les horaires sont à retrouver directement auprès du comité des fêtes de Bigadon.
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1: Bonsoir à tous. Après des mois d'attente, plus que deux petites heures avant l'entrée en lice des Bleus dans la Coupe du Monde, l'équipe de France affronte le Sénégal pour son premier match à New York à 21h. C'est l'adversaire le plus redouté de ce groupe, vice-champion d'Afrique. Les deux prochains adversaires des Bleus, l'Irak et la Norvège, s'affrontent cette nuit de leur côté, juste avant l'Argentine, tenante du titre contre l'Algérie. Dans l'actualité également, le tueur en série Francis Holm va être renvoyé devant les assises. Le routard du crime sera jugé devant la cour d'assises des Hauts-de-Seine pour le meurtre de Jean-Joseph Clément, un agriculteur tué en 1989 dans le Vaucluse. Francis Holm avait d'abord obtenu le non-lieu dans ce dossier avant que l'instruction ne soit confiée au pôle Cold Case de Nanterre. À 67 ans, il est aujourd'hui en prison, condamné dans 11 dossiers. Une enquête ouverte par les autorités britanniques. Un yacht immatriculé au Royaume-Uni a affirmé avoir été visé par des coups de semences de la part d'un navire militaire russe. Ça se serait passé entre l'île de Wight et la Normandie en fin de matinée. Dans quelles conditions est morte Liana? Une dizaine de jours après la découverte du corps de l'adolescente de 11 ans dans le Gers, le parquet d'Agen indique aujourd'hui qu'il n'a toujours pas reçu les résultats de l'autopsie. Dans cette affaire, un suspect, on le rappelle, Jérôme Barella, qui faisait déjà l'objet de 6 plaintes pour viol et agression sexuelle. Et dans le même temps, justement, on apprend ce soir, selon BFM TV, qu'une enfant de 12 ans a formulé de nouvelles accusations à l'encontre de Jérôme Barella. Son avocate compte porter plainte. Fin de l'histoire. Entre Chine et le BHV Marais, le partenariat noué à l'automne dernier va prendre fin après la nomination d'un nouveau propriétaire. Il explique une erreur stratégique et vouloir se recentrer sur son cœur de métier historique. L'arrivée du géant de la fast fashion chinois avait fait polémique en novembre. Chine qui restera tout de même présent dans les BHV de province. Et puis la Vasque Olympique de retour à Paris cet été. EDF, le concepteur de la Vasque, l'a annoncé aujourd'hui. Elle sera en libre accès et sans réservation au Jardin des Tuileries du 21 juin au 14 septembre. Voilà pour votre actualité. Très bonne soirée à tous.

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1: Pour ces prochaines heures, le ciel se découvrira progressivement. Nous devrions profiter du soleil jusqu'à son coucher. Les maximales dépasseront à peine les 25 degrés localement. Ce devrait être la journée la moins chaude de la semaine. Demain mercredi, c'est un grand soleil dans un ciel bien bleu qui se profile du matin au soir. Les températures repartent à la hausse et dépasseront à nouveau les 30 degrés au pic de l'après-midi. En effet, côté température, nous aurons par exemple de 14 à 33 degrés à Listrac, de 14 à 30 degrés à Jodignac et Loirac, et de 14 à 30 degrés également à Hourtin. Demain, le soleil se lèvera à 6h17 et se couchera à 21h50. Nous gagnerons une minute d'ensoleillement. Sur le littoral, la marée sera haute à 6h54 et 19h15 avec des coefficients de 94 et 93. Elle sera basse à minuit 29 et midi 42. Pour les jours suivants, la chaleur et le beau temps s'installent au moins jusqu'en fin de semaine avec un week-end où le mercure sera élevé dans les terres tandis que sur le littoral, ce devrait être plus respirable. Des orages seront possibles jeudi en fin de journée, mais les prévisions sont encore incertaines.
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1: J'ai sélectionné cette offre pour vous. À l'ESPAR, une société spécialisée en moto, quad et sport mécanique recherche un magasinier réceptionniste. Vous aurez pour mission l'accueil des clients et la réception des véhicules pour l'atelier. Vous serez responsable des pièces détachées et gérerez l'espace de vente. Ce poste est proposé en CDI à 35 heures par semaine avec repos les dimanches et lundis. Si vous êtes expérimenté avec une première expérience sur un poste similaire, postulez. Retrouvez plus d'infos sur akifm.fr, rubrique emploi.
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1: Saint-Germain-d'Estoy, un concert et des animations auront lieu vendredi 19 juin à partir de 18h30, place du 11 novembre à Artiguillon, dans le cadre de la fête de la musique. Vous retrouverez le groupe Énergie Fossile ainsi qu'un DJ, bien sûr, de la restauration sur place. Plus d'informations auprès du comité des fêtes.
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1: Bonsoir à tous. Après des mois d'attente, plus que deux petites heures avant l'entrée en lice des Bleus dans la Coupe du Monde, l'équipe de France affronte le Sénégal pour son premier match à New York à 21h. C'est l'adversaire le plus redouté de ce groupe, vice-champion d'Afrique. Les deux prochains adversaires des Bleus, l'Irak et la Norvège, s'affrontent cette nuit de leur côté, juste avant l'Argentine, tenante du titre contre l'Algérie. Dans l'actualité également, le tueur en série Francis Holm va être renvoyé devant les assises. Le retard du crime sera jugé devant la cour d'assises des Hauts-de-Seine pour le meurtre de Jean-Joseph Clément, un agriculteur tué en 1989 dans le Vaucluse. Francis Holm avait d'abord obtenu le non-lieu dans ce dossier avant que l'instruction ne soit confiée au pôle Cold Case de Nanterre. À 67 ans, il est aujourd'hui en prison, condamné dans 11 dossiers. Une enquête ouverte par les autorités britanniques. Un yacht immatriculé au Royaume-Uni a affirmé avoir été visé par des coups de semences de la part d'un navire militaire russe. Ça se serait passé entre l'île de Wight et la Normandie en fin de matinée. Dans quelles conditions est morte Liana? Une dizaine de jours après la découverte du corps de l'adolescente de 11 ans dans le Gers, le parquet d'Agen indique aujourd'hui qu'il n'a toujours pas reçu les résultats de l'autopsie. Dans cette affaire, un suspect, on le rappelle, Jérôme Barella, qui faisait déjà l'objet de 6 plaintes pour viol et agression sexuelle. Et dans le même temps, justement, on apprend ce soir, selon BFM TV, qu'une enfant de 12 ans a formulé de nouvelles accusations à l'encontre de Jérôme Barella. Son avocate compte porter plainte. Fin de l'histoire entre Chine et le BHV Marais. Le partenariat noué à l'automne dernier va prendre fin après la nomination d'un nouveau propriétaire. Il explique une erreur stratégique et vouloir se recentrer sur son cœur de métier historique. L'arrivée du géant de la fast fashion chinois avait fait polémique en novembre. Chine qui restera tout de même présent dans les BHV de province. Et puis la Vasque Olympique de retour à Paris cet été. EDF, le concepteur de la Vasque, l'a annoncé aujourd'hui. Elle sera en libre accès et sans réservation au Jardin des Tuileries du 21 juin au 14 septembre. Voilà pour votre actualité. Très bonne soirée à tous.

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1: Pour ces prochaines heures, le ciel se découvrira progressivement. Nous devrions profiter du soleil jusqu'à son coucher. Les maximales dépasseront à peine les 25 degrés localement. Ce devrait être la journée la moins chaude de la semaine. Demain mercredi, c'est un grand soleil dans un ciel bien bleu qui se profile du matin au soir. Les températures repartent à la hausse et dépasseront à nouveau les 30 degrés au pic de l'après-midi. En effet, côté température, nous aurons par exemple de 14 à 33 degrés à Listrac, de 14 à 30 degrés à Jodignac et Loirac, et de 14 à 30 degrés également à Hourtin. Demain, le soleil se lèvera à 6h17 et se couchera à 21h50. Nous gagnerons une minute d'ensoleillement. Sur le littoral, la marée sera haute à 6h54 et 19h15 avec des coefficients de 94 et 93. Elle sera basse à minuit 29 et midi 42. Pour les jours suivants, la chaleur et le beau temps s'installent au moins jusqu'en fin de semaine avec un week-end où le mercure sera élevé dans les terres tandis que sur le littoral, ce devrait être plus respirable. Des orages seront possibles jeudi en fin de journée, mais les prévisions sont encore incertaines.
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1: Si vous souhaitez travailler cet été mais avoir du temps libre en journée, écoutez ça. À Graillan et l'hôpital, un restaurant recherche un barmaid pour la saison. Vous préparerez les boissons chaudes, froides et les cocktails. Vous travaillerez uniquement sur les services du soir. Ce poste est proposé en contrat saisonnier de 3 mois à 39 heures par semaine avec travail les week-ends et jours fériés. Si vous avez une première expérience et que vous êtes réactif avec un bon sens du service, postulez. Plus d'infos sur akifm.fr, rubrique emploi.
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1: Nous retrouvons nos invités du lycée Agir de Pauillac pour nous parler de leur projet avec le Secours Populaire. Nous sommes pour cette deuxième partie en compagnie de Shaina, Gwendoline et Tempérance. Bonjour à toutes les trois.
2: Bonjour.
1: Alors, pour cette deuxième partie d'émission, on a découvert hier ce que c'était que le lycée Agir, les différentes formations, et en particulier la vôtre, donc le CAP SAPVER, pour service à la personne et vente en milieu rural. On a vu comment ça se passait et on a commencé à parler du projet avec le Secours Populaire. Ce projet, donc, c'est un MIP. Qu'est-ce que c'est qu'un MIP ?
3: Un module d'initiative professionnelle.
1: Patricia, est-ce que vous pouvez nous expliquer en quoi ça consiste ?
4: Oui, alors notre MIP, en partenariat avec le Secours Populaire cette année et ce depuis la troisième année en fait, a pour but d'identifier les acteurs et le fonctionnement d'une association locale et aussi et surtout de favoriser l'insertion sociale des apprenantes dans un contexte local auprès d'un public en difficulté sociale. Et pour ça, elles ont donc rencontré des bénévoles du Secours Populaire mais aussi les bénéficiaires et elles ont mené une action.
1: Et du coup, si on se plonge un petit peu plus dans le déroulé justement de ce projet, on va dire du début à la fin, de la préparation jusqu'à la réalisation, qu'est-ce que vous avez fait ? Comment ça s'est passé, les différentes étapes ?
5: Il y a des dames qui sont venues nous voir à notre lycée du Secours Populaire pour nous expliquer ce que c'était, comment ça se passait, les bénévoles. Et après, du coup, ils nous ont expliqué, et voilà. Et après, on a fait des affiches pour le Secours Populaire. Après, on est allé dans les magasins du genre Intermarché ou Carrefour pour faire des collectes pour l'association. Et après, on a tout ramené au lycée et on a fait l'inventaire et tout. Et après, on a fait les colis pour les envoyer aux personnes dans le besoin, aux bénéficiaires.
1: D'accord, donc un projet vraiment de la préparation directement avec l'association, avec toute la communication autour et ensuite la participation directement à cette collecte et même l'après avec l'inventaire et le travail avec l'association. Et comme aujourd'hui, même la communication sur l'après avec les médias locaux. Et du coup, il me semble également dans ce projet qu'en amont, vous avez travaillé sur l'association, sur le Secours Populaire avec une exposition, enfin un exposé. Vous avez travaillé vraiment sur ce que c'était que le Secours Populaire avant de rencontrer les bénévoles ?
6: Oui, on avait préparé des questions à leur poser quand ils arrivent. On est déjà allé visiter les locaux avant de faire la collecte.
1: Et du coup, on en a un petit peu parlé dans la première partie, mais si on veut resituer peut-être pour nos auditeurs ce que vous avez pu apprendre sur le Secours Populaire, qu'est-ce que vous avez retenu ?
6: Nous avons aussi appris l'histoire du Secours Populaire, ce que sont les bénévoles et les bénéficiaires.
1: D'accord, donc vraiment les rouages d'une association, comment ça fonctionne, en particulier pour le Secours Populaire, mais de manière générale pour les associations avec les bénévoles. Eh bien, merci beaucoup à toutes les trois. On se retrouvera demain pour continuer de parler de ce projet avec le Secours Populaire.
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2: Nous retrouvons nos invités Marie et Clémence du service prévention de la clinique de l'Espar pour nous parler de la journée organisée à l'occasion des 10 ans du service, 23 juin. Bonjour à toutes les deux.
3: Bonjour.
4: Bonjour Alexandre.
2: Précédemment, on a vu avec Marie l'historique et les activités de ce service. Là, je vais me tourner vers Clémence pour commencer à parler de cette journée du 23 juin. Déjà, pourquoi faire cette grande journée prévention le 23 juin ?
3: Au départ, c'est vraiment pour fêter les 10 ans du service. Il y avait déjà une journée qui avait été organisée dans ce sens-là en 2017 avec une centaine de participants. Donc voilà, l'idée c'était de refaire une grande journée pour fêter l'anniversaire du service et puis aussi pour valoriser nos partenaires et ce qu'on fait au quotidien. Donc on avait envie de faire un peu la même chose mais en plus et on espère en mieux.
2: Du coup, une grande journée autour de toutes vos thématiques. Quels sont les objectifs de cette journée ?
3: C'est rendre accessible la prévention. Donc il y aura plus de 20 partenaires présents sur cette journée. Donc ça quand même ouvre beaucoup de portes. C'est aussi assez représentatif des collaborations de nos partenaires avec le service et aussi de notre ancrage sur le territoire, ce que disait Marie, de notre travail au quotidien sur le terrain, aux côtés de nos partenaires sur qui on ne pourrait pas être là. Donc voilà, c'est aussi rendre la prévention accessible, conviviale et compréhensible de tout le monde. Voilà, c'est vraiment aussi dans cette dynamique-là qu'on organise cette journée. Et aussi montrer que la clinique, alors oui, il y a les soins, on vient sur la clinique, mais montrer aussi que la clinique et les soignants vont vers le public aussi. C'est montrer qu'on va aussi dans l'autre sens.
2: Et pour le coup, donc, pas mal de partenaires, mais également les professionnels de la clinique qui vont s'impliquer dans cette journée.
3: Oui, c'est ça. Il va y avoir plusieurs professionnels de santé de la clinique lors de cette journée sur des stands, des ateliers. Par exemple, on en reparlera plus tard, mais des remises de kits pour le cancer colorectal. Donc effectivement, ils seront présents sur cette journée. C'est aussi amener les partenaires aux professionnels de la clinique aussi, parce que nous, on travaille au quotidien avec ces partenaires-là, donc la clinique aussi, mais on n'a pas forcément accès dans un sens ou dans l'autre. Les professionnels n'ont pas forcément accès aux partenaires et les partenaires n'ont pas forcément accès aux professionnels. Donc c'est aussi créer du lien, faire rencontrer les personnes et les différents publics aussi envers qui on intervient. Voilà, cette journée c'est un moment pour aussi donner de l'information, rendre accessible aux professionnels et au public, parce que parfois c'est compliqué d'avoir l'information, de savoir où la trouver et qui contacter. Donc cette journée c'est faciliter en fait les rencontres et les informations.
2: Oui, c'est ça, c'est finalement faire de la mise en relation parce que forcément, on a des partenaires qui, eux, font leur thématique, leur activité, mais ne connaissent pas forcément le professionnel de santé relié. Ça permet pas qu'au public, mais finalement surtout aussi au public, parce que c'est une grande journée ouverte à tous sur différents thèmes qu'on va pouvoir aborder.
3: Oui, c'est ça. Alors nous, au quotidien, dans le service, on intervient sur certaines thématiques dont Marie vous parlera plus tard, mais on n'intervient pas sur toutes les thématiques. Et donc, on avait aussi envie, et puis pas que envie, c'est-à-dire qu'on a aussi eu des demandes de la part des publics, des personnes qu'on rencontre en fait sur des thématiques, typiquement je pense à la santé mentale, sur lesquelles nous on n'intervient pas, mais sur lesquelles les partenaires interviennent. Donc c'était aussi cette occasion-là de pouvoir amener des thématiques sur lesquelles on n'intervient pas ou peu pour que les personnes puissent avoir cette info-là.
2: Eh bien, merci beaucoup Clémence. On se retrouvera demain justement pour voir les différentes thématiques qui seront abordées lors de cette journée.
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2: Nous retrouvons nos invités, Yasmine, Émeric et Vanille, pour nous présenter la ferme à la plage. Bonjour à vous trois.
3: Bonjour.
2: Bonjour. Donc sur place, vous proposez une ferme pédagogique. Quels sont les animaux que vous accueillez ?
3: Eh bien alors, tout d'abord, vous allez être accueillis, si vous venez chez nous, par notre chienne et notre chatte qui vont vous ouvrir les portes. Ensuite, vous allez pouvoir voir nos poules et nos coqs qui sont au poulailler, où vous pouvez récupérer d'ailleurs quelques œufs. On a aussi, si on reste sur le côté plume, on a des canards, des oies bernaches, des perruches aussi. On a après à poil, on a un zébu, deux ânes, un poney, des lapins, des cochons d'Inde, des chèvres, des moutons et des cochons.
2: Et donc ces animaux, d'où viennent-ils ?
4: Alors du coup, ces animaux, il y en a quelques-uns qu'on a achetés à d'autres éleveurs du coin. Ou sinon, on a aussi pas mal de demandes pour accueillir des animaux, surtout chez les lapins, les cochons d'Inde ou les cochons nains. Des gens qui ne peuvent plus s'en occuper et qui s'imaginaient pas que ça allait être autant de responsabilités, du coup, qui nous appellent pour qu'ils aient un lieu définitif où rester. Donc on essaie d'accueillir pas mal d'animaux.
3: Et là, bientôt, on va accueillir pas mal de canetons et des oisons aussi. On a notre oie qui est en train de couver des œufs.
4: Oui, c'est vrai que chez les gallinacés, on a des naissances, il n'y a pas de problème, des canetons, des poussins, les enfants adorent.
2: Et alors aujourd'hui avec nous dans les studios, nous avons Vanille. Est-ce que vous pouvez nous présenter Vanille ?
4: Oui, Vanille, c'est le chien de la ferme qui a 2 ans, qui est sourde de naissance et qu'on a eu grâce à l'association Médocaine 4 Patintois.
2: Donc Vanille est une chienne médocaine.
4: Oui, exactement. Croisé griffon border collie qui nous aide à rentrer les moutons, les poules et autres animaux qui s'échappent.
2: Et alors, ce qui est très inhabituel, qui n'est pas commun en tout cas, c'est que du coup, vous communiquez avec elle avec des signes.
4: On signe. On ne parlait pas le langage des signes, mais on s'est adapté et elle apprend très très vite.
2: Merci beaucoup à tous les trois. On se retrouve demain pour la suite de notre émission.
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